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1: Sénat de la République Démocratique du Congo a adopté à l'unanimité dans la soirée de ce lundi du 15 juin à la la proposition de loi fixa les conditions d'organisation du référendum. Les 89 sénateurs présents ont voté en faveur du texte, déjà validé par l'Assemblée nationale, dans un climat politique tendu marqué par les critiques de l'opposition. Nous voyons que les sénateurs, nous avons dit que nous avons dit kandi inteko ishinga amategeko umutwe w'abadepite nawe wari wabitoye nubwo batavuga rumwe n'ubutegetsi bagize baracya bakirara mu 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protocole d'accord entre l'Iran et les États-Unis ont été signés à distance uzi ko buri wese yasinyiye iwe ntabwo bari kumwe ngo basinye basinya distance bakoze icyo bita e-signing mais cette signature sera officialisée lors d'une cérémonie de vendredi et ce vendredi à Genève ayo masinya basinye bari kuyakure none bazayasinya ku buryo bwo kumugaragaro abe ku buryo buri official kuwa gatanu 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